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0: 8 heures.
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Bah moi je trouve ça, franchement je sais pas, je peux pas parler. Non mais bon, attends, faut qu'on dise, Renaud, attends, s'il te plaît. Là faut qu'on dise, tu vois, nous au nom du Saiyan Supakru, nous on veut raconter la vraie histoire. On était là dans le barin de cette chanson, la ville existe depuis longtemps.

Allez, dis donc, les mecs, là. Ouais. Là, c'est Renaud. La chanson, ouais, elle est simple. Elle est simple. Vous la faites, les mecs. Rien de super gros. Bon, écoutez, ça fait comme ça. Ouais. Je me suis fait un punk. J'avais pas oublié d'être mort. Ou bien l'intellectuel en Odin, dans le nouvel or. Et ouais, mec.

0: 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Ça vient de sous Pacrou, Renaud.
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8: C'est ce qu'on va faire, Pascal. On va faire parler ton cœur dans cette émission radio. Donc en fait, je t'explique le concept. Ça s'appelle « Regarde ailleurs ». Regarde ailleurs, c'est vraiment cette envie d'élargir son regard sur le monde à travers des parcours de vie, des expériences, des rencontres qu'on va faire. Donc le podcast donne la parole à tous ces voyageurs, écrivains, réalisateurs. Là, on est sur un festival et je t'ai vu avec ton 4x4. C'est ça qui interpelle dans un premier temps. Pascal, avec un 4x4 qui a pas mal baroudé. Et tu me disais, ouais, là, j'habite en Afrique, il y a plus d'un million de kilomètres. Donc voilà, on va prendre le temps de découvrir un petit peu le personnage. Et peut-être ma première question, c'est de venir vraiment loin en arrière. Toi, à quel moment est-ce que tu t'es senti appelé par l'humain, par l'autre, par l'ailleurs? Quand est-ce que c'est venu, ça? Quand est-ce qu'enfant, tu as nourri cette envie de découverte et de rencontre?
9: J'ai des photos à te montrer dans le camion. Parce que c'est arrivé il y a pas longtemps. Mon fils m'a envoyé des photos que ma grand-mère avait gentiment rangées dans des enveloppes. Et en fait, moi, j'ai une enfance assez délicate, assez dure, assez difficile. Et en fait, il vient de m'envoyer des photos de ma première action de... je pars dans tous les sens, hein. Et je commence à écrire maintenant. Comme j'arrive plus à m'en sortir dans les actions de protection de la nature, de minorités ethniques, etc., ça va trop vite pour moi, c'est tout à l'envers, c'est plein de mensonges, d'hypocrisie, etc. Et donc je m'y retrouve plus du tout, donc du coup je me mets à écrire, c'est parti. Grâce à un truc complètement dingue que jamais j'aurais su que j'aurais et que j'ai depuis un mois, c'est ChatGPT. Donc je fais mes textes, je balance dans ChatGPT, ça ressort nickel, parce que j'ai des auteurs dans ma tête et puis j'ai aussi enfin je suis quelqu'un d'ultra sensible.
8: Pascal, magnifique, mais là tu fais un saut géant, hein. Tu parles de l'enfant à ChatGPT aujourd'hui, donc voilà, qu'est-ce qui s'est passé entre temps? On revient vraiment sur qu'est-ce qui toi t'as donné envie d'être ce que tu es devenu aujourd'hui.
9: En fait, je sais pas si c'est une envie ou si c'est inné, c'est ce que j'ai écrit. À l'âge de 3 ans, j'étais dans des familles d'accueil et un jour il y avait une dame qui s'appelait Pauline qui m'emmène promener dehors et ils étaient en train d'arracher et de détruire la forêt derrière chez elle avec des gros bulldozers. Et alors je me suis arrêté et j'ai pris des cailloux et j'ai voulu casser les pare-brises. Je vous rassure, depuis j'en ai cassé pas mal. Mais les pare-brises des bulldozers, et ça a été ma première action d'amour pour la nature. Voilà, j'avais 3 ans. Une autre photo qui m'est arrivée il y a pas longtemps, c'est mon échappée de l'Europe. On est de retour après l'Afrique. On est de retour en France. Je comprends rien du tout. Trop de monde, trop de prison, trop de lois, trop de ceci. Enfin, j'étouffe, claustrophobie. Et je fais un saut dans la drogue, comme beaucoup de gamins qui n'ont pas de famille, qui n'ont pas d'entourage. Et je m'en sors. Je m'en sors grâce à la nature, parce que finalement, la nature, grâce à tout ce que j'ai vécu ado en Afrique, c'est devenu ma famille.
8: Et donc j'entends que toi, tu es issu d'une famille un peu compliquée, c'est ça? Tu parlais d'être dans des foyers à l'âge de 3 ans.
9: Une mère mannequin. Un père pilote et puis architecte, etc. Quand je sais pas, c'était les années yéyé, sans doute les années 60. Ils en avaient un peu rien à brer. Et globalement, je m'en suis sorti, mais c'est inné, hein, grâce à la nature. Et aujourd'hui, je m'en sors. Aujourd'hui, là, en 2025, je m'en sors toujours grâce à la nature, parce qu'en fait, là, je connais tout. Surtout ici en Europe, et en fait j'ai pas du tout de mal à capter les énergies et à me mettre debout, quoi. Donc j'ai une photo, j'avais donc 17 ans, et je prends un vélo, donc c'est une photo en noir et blanc que j'ai appelé Cupidon. Je mets mon sac à dos et je me casse direction l'Afrique.
8: Pourquoi l'Afrique, hein? Qu'est-ce qui s'est passé dans ta tête?
9: Parce que Ah, qu'est-ce qui s'est passé? Je me suis fait happer par l'Afrique. Je me suis fait complètement happer. Faut pas aller en Afrique. Quand t'es quelqu'un qui aime l'amour, la paix et la liberté, tu vas surtout pas en Afrique parce que c'est que ça, quoi. Malgré toutes les guerres qu'on fourmente pour tirer les richesses, enfin, tout patati patata, vous savez tous ça. L'Afrique, c'est un espace de liberté immense. Mais j'ai connu aussi un autre espace de liberté, pas similaire, mais aussi grandiose et qui m'appelle peut-être beaucoup plus, c'est auprès des nations indiennes. Quoi, aux États-Unis. Et je pars l'année prochaine faire un trip assez important. Je veux partir sur voir les Lakota et je veux aller pisser sur la tombe de Custer.

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4: Bien qu'on parle après des peuples premiers, des peuples racines, parce qu'aujourd'hui c'est vrai que de plus en plus il y a un engouement pour le message et les sagesses qui sont véhiculées par ces peuples. Mais je reviens à l'Afrique, tu dis l'Afrique espace de liberté, je veux quand même qu'on définisse un peu ce que c'est que l'Afrique, parce que l'Afrique c'est vaste.
5: Oui, oui, merci de dire ça. Donc l'Afrique c'est des régions, hein, c'est surtout pas des frontières, surtout pas. C'est Tikenja qui le chante très très bien. Hein. C'est surtout pas des frontières. Et c'est surtout pas de la manipulation. Alors il y a plusieurs Afriques, hein, après c'est géographique, c'est t'as l'Afrique du Nord, le Maghreb, hein, ce qu'on appelait la Namibe, ensuite t'as le désert, ensuite t'as la brousse arborée, après t'as la brousse arborée, puis après t'as la forêt tropicale, du moins ce qu'il en restait là. Évidemment la forêt tropicale, ça nous amène à Kinshasa, et au Rwanda, Kigali, enfin tout ça. Et donc là, évidemment, obligatoirement, surtout maintenant, on est obligé de pas parler de ça et de parler des horreurs humaines qui s'y passent et des mensonges européens avec la mise en place du M23, Goma et tout ça. Ça, c'est actuel. Mais je peux raconter deux belles histoires, ou enfin, je peux en raconter plein. Je peux raconter celle que j'ai vécue, ça devait être en 2004 ou 2006. Donc je me fais des petites missions impossibles. Donc en gros, pour faire des missions impossibles, faut être moi un peu beaucoup taré. Ne pas avoir peur, surtout pas de mourir, et se laisser guider. Donc ça l'a bien fait, et ça c'était à la frontière de la Guinée-Conakry et de la Guinée-Bissau, dans les forêts humides du bas du Fouta Djallon, où il y a impossibilité de créer des routes, et la seule route qu'il y a est coupée pendant la saison des pluies, pendant 6 mois, donc les populations sont complètement coupées. Ils vivent dans des conditions de survie, mais à l'africaine, c'est-à-dire avec de la joie et du bonheur, enfin comme beaucoup d'humains qui seraient coincés et qui sont chez eux. Donc un jour, j'avais l'intention de rencontrer des familles de chimpanzés et surtout de faire un inventaire de la biodiversité et notamment ornithologique, parce qu'on a beaucoup de nos oiseaux qui partent passer l'hiver, et en fait on en Afrique du paléarctique, qui passe en Afrique tropicale, et on a l'impression qu'ils vont noyer toute une région ou toute l'Afrique. Ben non, pas du tout, ils vont dans des endroits, c'est très ponctuel, c'est très fermé, ils font des tâches d'hivernage. Alors tu te retrouves avec des oiseaux qui sont devenus très très rares, comme le bruant ortolan, qui fait l'objet d'une mission de la part des jeunes extraordinaires, derrière ce que nous on a pu voir, et on s'aperçoit qu'ils sont que sur un petit plateau, par exemple. Tous les ortolans de notre planète, de son aire de répartition, vont sur un petit plateau sur le Fouta Djallon. Et donc moi je fais souvent des trips comme ça de mission où je vais dans des secteurs qui sont impossibles à rejoindre, et je me fonds avec les gens et puis je fais mon histoire avec la faune et la flore. Et cette fois-là, j'avais monté mon campement avec des morceaux de bois. J'ai fait d'ailleurs j'ai débuté une expo photo mais que j'ai jamais sorti. Il y avait des érudits européens qui avaient lancé la forêt sur brûlis. Donc des gens qui sont ingénieurs agronomes. Ça, franchement, c'est une race que je peux pas trop voir. Donc le système, c'est de brûler. Donc les gens brûlent tout, y compris les fromagers qui font 40 mètres de haut. Ils y mettent plusieurs années, ils brûlent tout. Puis après, ils cultivent au sol. Comme ils ont l'habitude, comme c'est le cas sur l'archipel Bijagos où je vivais pendant un temps, ils brûlent, ils tapent au daba, et c'est comme un rabassier ou une houe, et puis ils jettent les graines, et puis ils s'en vont, et la saison des pluies fait le reste, ça pousse, et puis après ils reviennent. Bon, ils surveillent un peu s'il y a du monde de sédentaire, mais en général ils laissent et puis ils reviennent. Et là on avait un problème sur ce type de culture, c'est que les chimpanzés descendaient et détruisaient tout. Enfin ça c'est la carte postale SOS qui avait été envoyée. Donc comme je traînais dans le quartier, j'ai dit je vais m'occuper de ça, je vais regarder qu'est-ce qui se passe. Donc pour connaître ce qui se passait, il fallait rentrer en communication avec des chimpanzés. Chose qui a pas été facile parce que j'avais les gamins qui vivaient dans la forêt qui me faisaient vraiment les cons, et ils m'imitaient les chimpanzés à l'autre bout de la forêt. Enfin tu marchais pendant des heures et des heures pour finalement avoir les gamins qui éclataient de rire. Mais j'ai fini par tomber sur une famille de chimpanzés non loin d'une zone qui était cultivée, et en fait il y avait un essaim d'abeilles. que moi j'avais pas vu, j'étais à l'autre bout. Et puis elle sortait par les sopas. Enfin bon voilà, j'avais pas fait. C'était matin, ça commençait à chauffer. Les chimpanzés, ça descend jamais des arbres tant que c'est mouillé. Ça a horreur de se mouiller. Un peu comme nous, hein. Putain, sans déconner, tu vas pisser, tu te mets les pieds dans l'herbe mouillée, c'est pas très agréable. Et elle a foutu ses mains là-dedans. Mais elle était bourrée d'abeilles et elle bouffait la galette de miel. Voilà. Et bon, à partir de là, je me suis intéressé de plus près t'as toujours une dizaine de gamins qui te collent au basque pour être avec toi. Bon, j'ai pris les plus grands et puis un jeune, j'en ai pris trois, puis on est restés ensemble et on a bagnaudé ensemble derrière les chimpanzés. Et donc, on les a vus en train de manger des figues, enfin, des fruits, etc., recracher les noyaux. On a passé des heures avec des chaleurs, ah ouais, c'était outrancier la chaleur qu'ils faisaient. Et puis, un matin, pas de bonheur, hein, parce que c'est comme je le dis, ils aiment pas se mouiller. Un matin, on les a vus partir direction les cultures sous arbres, là, dans le taillis forestier. Et en fait, délicatement, ils prenaient des choses dans le sol et ils mangeaient. Et pas délicatement, ils prenaient des trucs qui les faisaient chier et ils les viraient. Et les trucs qui les faisaient chier, c'était systématiquement les trucs qui étaient cultivés. Le bissab, les arachides, quelques maniocs, etc. Mais ils les bouffaient pas, ils les arrachaient. Et en fait, l'idée est venue, ça a été repris, hein, l'idée m'est venue de prendre les cacas des chimpanzés, de les mettre dans des boîtes et de les faire germer, de voir ce qu'ils pouvaient en sortir. Et en fait, ils mangent les adventives. C'est-à-dire ce que les gens appellent communément les mauvaises herbes.
4: Et donc en fait, quand tu dis que tu récupères les excréments, c'est parce qu'il y a encore la graine à l'intérieur, ouais. Et donc ça permet à la graine de pousser.
5: Voilà, dans la plupart des plantes qu'ils mangent, elles sont ou à l'état de cotylédone, enfin toutes fines, ou sinon déjà, sèches, quoi. Enfin, il y a les graines dedans. Donc ils mangent ça. Alors est-ce que c'est les graines? J'en sais rien. En tous les cas, c'est connu chez le gorille aussi, puisqu'il y a un très très gros déforestier qui agit au Congo, qui se vantait de dire que grâce à lui les gorilles de plaine étaient en expansion, parce que plus ils déforestaient, plus les gorilles descendaient c'est vrai sur les zones déforestées derrière et se nourrissaient là. Le plus gros morceau de l'histoire, c'est qu'à un moment donné, donc j'avais fait un lit sur pilotis avec des branchages qui était bien sûr très inconfortable, et un matin, il y a trois gaillards qui se pointent avec juste un morceau de chiffon au niveau de la zézette et des fesses, armés de fusils qu'ils avaient fait eux-mêmes, couler du plomb, avec une machette, etc. Le premier me fait signe de pas bouger, le deuxième chope mes affaires, met dans vos sacs, etc., ramasse mon sac, et le troisième me chope par l'épaule et je dis là, mon pote, tu vas y passer, je sais pas ce que t'as fait comme connerie, mais ça pue, quoi, c'est pas bon. Et on a marché. On a marché au total, là, par la suite, j'aurais vu 14 kilomètres sur un petit sentier à travers la forêt. Et là, je suis arrivé dans une clairière avec des huttes, derrière des maisons extraordinaires. Là aussi, il y a un chapitre à faire parce qu'on n'a pas inventé la clim. Eux, ils l'ont inventé depuis longtemps. Et là, sur la place du village, il y avait des troncs d'arbres qui avaient été empilés. Et il y avait le roi Nalou qui était assis avec tous les gamins qui étaient assis. Alors les gamins, comme les autres étaient venus me chercher, donc moi je pensais que j'allais passer à la casserole, hein, qu'ils allaient me buter parce que je sais pas quoi. Et en fait, quand je suis arrivé, le roi Nalou était assis comme ça, avec les mains sur les genoux, pas fièrement, mais bien posé, et devant lui, tous les gamins, donc je sais pas, une trentaine de gamins, ou ouais, 25 gamins, quoi. Tous les gamins, ils avaient des t-shirts de Zidane. On est en pleine forêt. Ils s'étaient tous fait beau. Et le roi Nalou, comme vous le savez, je parle couramment Nalou, n'est-ce pas? Et lui, couramment français. Donc, on s'est exprimé par les yeux, par l'énergie, etc. Et en fait, ils avaient compris, parce que j'étais observé, bien entendu,

0: et lui couramment français. Donc on s'est exprimé par les yeux, par l'énergie, etc. Et en fait, ils avaient compris, parce que j'étais observé, bien entendu, que je voulais aller sur les sentiers des forêts sacrées. Et ça, c'est totalement interdit. C'est comme ça que les Portugais, en 1972, ils ont paumé la guerre de l'indépendance. Ils se sont fait niquer parce que dans la forêt sacrée, il y a plein de choses qui s'y passent. Alors là, l'histoire de la forêt sacrée, c'est une histoire extraordinaire parce que là,
1: Dans quel pays on est là?
0: on est je sais pas, entre la Guinée-Conakry et la Guinée-Bissau, entre les deux. Je ne sais pas trop, il n'y a plus de frontières là. On est en forêt, ben, c'est les deux, c'est la région. On est chez les Nalous, quoi. Et donc, l'histoire de la forêt sacrée, on m'en avait parlé beaucoup dans plein d'autres régions tropicales. Et j'étais, bon, à l'époque, j'étais très animiste. Hein, je portais des amulettes, je faisais manier la magie pour moi à 100% pour pas être tué, etc. Enfin, j'étais très croyant dans ce sens-là. Hein, j'ai un tatouage d'ailleurs dans le dos qui m'a été fait dans ces conditions-là. Et en fait, Le roi Nalou m'explique que je vais pouvoir aller dans un sur, sur dans, dans, dans une forêt sacrée. Et donc, avec un autre garçon beaucoup plus jeune, il me dit qu'on va m'accompagner à l'entrée du chemin et qu'il faudra pas que je touche certaines plantes, sinon je risque de disparaître. Alors là, bingo, le Pascal à fond. Ok, on y va. Donc je prends mon appareil photo. N'est-ce pas? Comment on appelle ça là, enregistreur. Et je pars avec ce garçon sur le chemin, et puis on arrive à la connexion de la piste sacrée. Et là, le gars, il me dit, tu peux y aller, voilà. J'ai marché, ça n'a pas été long, j'ai marché quelques centaines de mètres, peut-être 1 km. Je suis tombé à une bifurcation, et là, il y avait un arbre. Donc par la suite, je me suis fait expliquer ce que c'était que cet arbre, qui portait des fleurs comme des fleurs de monoï. Et je les ai regardées, ça sentait, mais ça sentait d'une force, ça sentait un parfum extraordinaire. Derrière cet arbre-là, j'ai continué à marcher, et là, j'ai commencé à voir des choses complètement inattendues. Un gui barnaché, donc c'est une antilope de forêt, qui était à 4 mètres de moi, qui me regardait, qui mangeait. Elle bougeait pas, elle fuyait pas. Ensuite, une bande de colobes. Ça devait être des C'était pas des colobes rouges, Cercopithèque érythrocaster, mais bon, voilà, des colobes. C'est des grands singes avec des très grandes queues. Et eux, ils descendaient dans le fouillis des plantes grimpantes, et ils se tenaient, et ils faisaient du facial à quoi, à 2 mètres, et ils m'engueulaient. Alors, putain, moi, je leur répondais, ça les excitait encore plus. Et puis voilà. Et puis, je continuais à marcher, et je retombe sur un arbre avec ses fleurs énormes, mais alors là, il y en avait partout, et j'ai pas pu. C'était comme, et c'est là que j'ai découvert ce truc-là, ce qui est aphrodisiaque. Alors aphrodisiaque, ça n'a rien à voir avec ce qu'on peut nous expliquer en Europe, sexuellement, etc. Aphrodisiaque, c'est un truc qui te rentre dans l'intérieur et qui te fait littéralement partir. C'est-à-dire, le parfum, il est tellement fort que ça t'imbibe, et là, tu tombes dans les pommes. Et oh, je me suis réveillé chez les Nalous dans la case de passage sur une natte. Fin de l'histoire.
1: Pascal, t'es un compteur, mais je vais essayer de te recadrer un petit peu, parce que donc la question du départ, c'était comment est-ce que t'en es arrivé à voyager, à prendre la route. Donc j'entends qu'il y a vraiment le côté naturaliste, hein, qui est là, cet amour de la nature. Tu le disais au début, bah, à 3 ans, tu balançais des caillasses sur les bulldozers qui détruisaient les forêts. Donc voilà, cette envie de protéger, de préserver. Là, tu me racontes des histoires qui sont très fortes, hein. C'est vrai que quand on n'a pas voyagé, c'est compliqué aussi de comprendre ce qu'on peut vivre à l'étranger. Donc qu'est-ce que c'est que pour toi le voyage? Qu'est-ce que ça t'apporte dans ta vie? Sans forcément me raconter une histoire, j'aimerais que tu reviennes un petit peu à ton intériorité. Toi, le fait d'être en mouvement avec ton camion, ton 4x4, aller explorer tous ces pays d'Afrique, qu'est-ce que ça t'apporte? Qu'est-ce qui vibre en toi?
0: Le premier voyage que j'ai fait, c'était, j'avais pas encore le permis de conduire avec une 204, c'était toute une histoire, je prenais que des stoppers qui avaient le permis de conduire. On est descendu au Maroc, c'était en 1976. Et on avait un vieux magnétophone Philips avec des vieilles piles et une seule cassette qui s'était enrayée, c'était Stevie Wonder. Et on descendait au Sahara occidental, chez les Sahraouis, c'était la pleine histoire des mines, des camions qui avaient pété, enfin des Land Rover qui avaient pété. Et en fait, je me rappelle d'une chose qui me revient sans cesse quand je démarre Peps. Donc Peps, c'est le Land Cruiser actuel, là, qui est équipé depuis maintenant des dizaines d'années. Oman, c'est la liberté, quoi. Tu dégages de l'Europe, tu fous le camp, tu sors de l'autoroute, mais même sur l'autoroute, le bruit du moteur qui est réglé comme une montre, les paysages qui défilent et tout. Enfin, après, la route, je la connais par cœur, parce que le désert, je l'ai fait je sais pas combien de fois, mais tu passes Gibraltar, Tarifa, tu prends le bac, tu arrives à Tanger,

0: à Tanger, pas Tanger de maintenant, pour ce, pardon, mais Tanger Tanger des anciens, Tanger d'il y a 20 ans, des terrasses de café avec les hommes qui boivent le thé, le café qui parle. À la fois, c'est des pays de transition, comme le pont, comme le Bosphore, etc. C'est des zones de transition entre deux mondes, le monde occidental et le monde africain. Et en fait, je sais pas l'exprimer, mais dès que j'arrive de l'autre côté, dès que je pose mes pieds, je suis chez moi. Je suis chez moi. Et là, à partir de là, il y a des règles. Il y a tout le temps des règles. Et chaque fois que tu avances, il y a des règles différentes. Tu es obligé comment dire, de faire fi de ton espèce d'anarchie que tu as à l'intérieur. Pour pas attirer le problème et puis pas, surtout pas vexer et irriter les gens. Et après, je suis à la, mais ça me fait trop de rire de dire ça devant toi. Je suis à la quête des sourires, à la quête des regards, à la quête de l'amour. Et donc, t'en chopes tout le temps, quoi. Hein, sur un talus, je me rappelle la grand-père, un vrai grand-père super beau en haillons, avec une jolie petite fille qui devait avoir 3-4 ans, et qui lui montrait la vie, quoi. Ah là là, avec mon appareil photo, je l'ai shooté quand même. Hein. Je suis passé chez Tanu, boum, boum. Mais c'est cet aspect de liberté. Et après, il y a un côté aussi que j'aime pas, mais qui te remet un peu sur pied. Bon, je me rappelle m'arrêter sur des plages. Puis en fait, en pleine nuit, je me fais éclairer avec des spots qui viennent de plus d'un kilomètre, des trucs que même pas tu sais que ça existe. On est encore eu droit là au mois de février-mars. On a fait 25 jours de marche en dromadaire dans le désert. On s'est fait choper 3 fois par l'armée. Mais il y a des moments durs, cruels où tu sais pas si tu vas finir dans les pires conditions. C'est super. Mais en fait, derrière ça, une fois que ce moment mauvais est passé, j'en ai passé vraiment des sacrés mauvais, la liberté, elle a augmenté encore d'un seuil, quoi. Bam. C'est-à-dire que ce que tu vas vivre, tu vas le vivre encore plus profond. Et ici, pardon, mais en Occident, c'est tout dilué, il n'y a plus rien, c'est vacide, c'est froid, ça me va pas, il n'y a rien, il n'y a que dalle. Et en fait, ce que je recherche, c'est l'amour, hein. C'est tout con, parce que je suis un gosse, enfin, je suis un adulte qui est resté très gosse, en fait. Et l'affection, c'est le truc qui me manque le plus, quoi. Donc je cherche ça, mais en Occident, tu le trouves pas. Ici, c'est paraître.
1: Il y a cette notion de liberté qui revient beaucoup. Est-ce que tu peux me définir ce que c'est que pour toi la liberté et être libre?
0: Waouh! Ben là, on sort de ton camion là et on va au bord de la rivière, on y est, quoi. Je sais pas l'exprimer autrement que de mélanger la création. Enfin, pour moi, ce qui est la nature, c'est devenu la création, parce que de fil en aiguille, je suis devenu très très croyant, ma croyance en Dieu. Et en fait, ce respect que tu dois avoir de la vie, pour toute chose. Je suis un mec qui, avec un camion qui fait 4 tonnes, je suis capable de faire demi-tour sur une petite route qui est moins large que mon camion, parce qu'il y a trop de grenouilles sur la route ou trop d'escargots. Non mais je suis un peu taré, mais je le fais. Je fais demi-tour, je dis non, je peux pas, quoi. Sans déconner, je vais éclater tout ça. Non, non, non, demi-tour. Il doit bien y avoir un truc plus haut où il y a moins d'humidité. Et le respect de la vie, c'est la liberté. Tu le sens chez les gens qui ont rien. Chez les gens qui ont rien. C'est une expression capitalo matériellement. Et voilà. Alors merci. Ouverture. Et donc ils ont matériellement rien, mais alors spirituellement, disons, avec eux, avec un regard, avec le nombre de fois toi-même tu voyages, donc tu avec simplement l'énergie, comment tu communiques. Et c'est ça la liberté. Et le summum de la liberté, il est en train de venir en moi, parce que je pense que je tire plus sur la fin que sur mes 20 ans. Et en fait, je suis très très épris des nations indiennes. Donc je vais faire un grand voyage là l'été prochain, 2026. Ouais, je vais faire une grande virée chez les. Mais je vais pas voir les gens. Si Dieu me fait que je rencontre des gens, tant mieux. Mais je vais sur des terres où ils ont vécu. J'ai déjà été une fois.
1: Et donc t'as passé en fait quasiment toute ta vie sur les routes à voyager.
0: Ouais, enfin non, disons que j'ai organisé ma vie pour je peux pas, en fait, je peux pas rester. Ça c'est très commun, c'est comme un médicament. Je peux pas rester 3 jours à la même place. Donc j'ai créé cette réserve naturelle dans ce vallon, dans le Minervois, parce que d'une part c'était interdit, donc je l'ai fait, et de deux.
1: C'est quoi, reviens là-dessus, là, cette réserve naturelle dans le Mirevoix, c'est quoi?
0: C'est un vallon qui, voilà, bon, il faut employer les mots qui vont avec. J'ai acheté des terres, hein, mais pour moi, elles m'appartiennent pas. Enfin, elles appartiennent pas à l'homme, elles appartiennent à Dieu. Et j'ai joué le rôle de médecin. Voilà le gadou qui vient de partir. J'ai exactement fait ça. Je l'ai découvert, lui, j'étais déjà à la moitié de mon projet. C'est-à-dire que je suis parti sur un truc qui avait été ruiné par l'homme, produits chimiques, etc., etc. Et à partir de là, j'ai étudié le milieu et j'ai dit, voilà, t'as un immense jardin. Et ce que tu veux faire, c'est faire revenir la vie. il y avait rien.
1: Il y a ce côté régénératif en fait, hein. On en parle de plus en plus, la régénération des écosystèmes, des sols. C'est vrai qu'on a tellement détruit qu'aujourd'hui il y a toute cette dynamique de comment est-ce qu'on fait pour régénérer la vie, réappeler la vie dans tous ces endroits morts et détruits, quoi.
0: Je vais m'éteindre que maintenant j'aurais tendance à dire sans grande prétention face à la nature, face à la création, je sais faire. Mais vraiment faire. J'ai 600% de résultats. Il y avait rien. Il y avait trois pauvres bestioles, des micro-mammifères, de trois oiseaux. Aujourd'hui, il y a toute la chaîne qui est aigle royal, cirquette, busard, tous les passereaux, les serpents, les lézards osselés. Mais j'ai tout fait. J'ai tout fait chronologiquement et c'est tout en osmose, quoi. Et en fait, après, tu n'as plus rien, grand chose à faire. Tu fais des petites touches et c'est tout se lie l'un à l'autre, quoi. Enfin, comment je fais, c'est comme ça, c'est naturel.

0: reviens sur l'Afrique, parce que j'entends aussi que toi tu fais partie de ceux qui ont amené les bagnoles là-bas, c'est ça, hein. Tu disais en 74, t'as descendu. Est-ce que tu peux me parler un peu de cette époque qui paraît être révolue aujourd'hui, de tous ces gens qui descendaient des voitures en Afrique?
1: Ouais, bah c'est encore un morceau de liberté qui s'en est allé. Alors en fait, ça a commencé à merdouiller quand les Européens, ou pas Européens, enfin on va dire les mentalités occidentales, ont commencé à passer des deals avec des populations gouvernementales qui eux-mêmes avaient mis en place, et ils ont dit c'est fini, les voitures de plus de 5 ans, vous pouvez pas les acheter. Donc ça mettait fin au business des bagnoles. Mais dans le business des bagnoles, il y avait quand même pas des belles gens, hein. Il y avait pas que des belles personnes. Il y avait pas que des mecs ou des nanas qui descendaient, ou des couples qui descendaient et puis qui laissaient leur voiture, qui allaient barauder, et puis après qui repartaient en avion. Il y a eu carrément des gros business de bagnoles absolument pas corrects. Enfin bon, ça se faisait avec des bagnoles qui coûtaient des fortunes. Donc moi j'ai vu des tas de choses. Le Tris et le P45, c'est la frontière mauritanienne. Donc ça c'est notre shot. Après le trip de passer par la plage, maintenant il y a le goudron, mais bon, on peut aussi encore continuer à passer par la plage. T'attaques la Mauritanie, là t'attaques l'Afrique, quoi, parce que tu roules quelques milliers de kilomètres dans le désert, et à un moment donné, si tu veux, tu peux passer le long de la côte sur la plage sur plusieurs centaines de kilomètres. Là t'as vraiment l'impression que c'est la Namibie, enfin, pour ceux qui sont pas, t'as l'impression que tu vas découvrir le monde, quoi. T'es comme l'autre, là, sur le Titanic, sur la proue de ton capot, et t'es le roi du monde, quoi. Bon, sauf que tu peux te prendre une balle dans 2 secondes, ou un iceberg. Mais bon, t'en as rien à foutre, quoi. Parce que là, il y a un film que je viens de voir qui récapitule assez bien le fond de ma vie. C'est un film sur la famille Hatton qui a créé, je crois, Yellowstone, en 1883. Donc, les gens qui partaient en chariot, vers l'ouest, et la star du film, c'est une jeune fille qui est extraordinaire, et en fait elle meurt très très très jeune, mais en fait elle a tout vécu en un rien de temps. Eh ben, j'ai fait la même chose. Et j'en suis au même endroit. Sauf que je vis encore.
0: En fait, c'est ça, c'est l'intensité qu'on y met dans sa vie, le nombre d'expériences et le mouvement. J'ai vraiment l'impression que vivre, c'est ça, c'est mettre de l'intensité, du mouvement dans son existence.
1: Ouais, du mouvement, de l'oxygène, de l'air, de... Ouais, c'est ça. Si tu restes sédentaire, tu chopes des champignons, hein. C'est pas bon. Faut pas rester plus de 3 jours sédentaire. Tant que tu bouges, tant que t'as la move, c'est génial. Voilà. Ça résume bien, t'as bien vu.
0: Qu'est-ce que tu aurais envie de transmettre de cette vie de mouvement, de voyageur, voilà. Qu'est-ce que tu as envie de dire aux jeunes qui cherchent leur place dans ce monde qui marche quelquefois sur la tête, dans ce monde où sévit parfois une famine de l'essentiel? Qu'est-ce que tu lui dis à ce jeune-là?
1: Number one, n'écoute pas les règles. Number two, connais les lois pour mieux les utiliser. Et le troisième, c'est un proverbe, je crois, à Lakota, qui dit « Ne quitte pas le chemin que chemine ton cœur, sinon tu perdras le bonheur. » Voilà, à fond. reste dans ton cœur et va, quoi. Et pas peur de mourir. Mais pour ça, il faut, quand on est jeune, on a du mal à devenir réellement spirituel, à être imbibé de l'amour de, peu importe comment on l'appelle, moi je l'appelle Dieu. Parce que pour moi c'est Dieu, mais une fois qu'il est en toi, ça se centuple. Tout ce que t'as dans toi, tout ce qui est inné, ça s'ouvre, et tu pulses là-dedans. Et en fait, ce qui t'est obligé par les quelconques sociétés, tu t'en accommodes. Parce que c'est les règles et que tu dois pas, ça c'est une vérité entre humains, tu dois pas empiéter sur la liberté des autres, quoi. Hein, toute liberté bien ordonnée commence par soi-même. Je suis pas trop d'accord, ça commence par les autres. Tu fais gaffe à la liberté des autres et à partir de là tu peux avancer, quoi. Moi je me souviens de voyages où je suis rentré dans des canyons dans le désert où il y avait forcément de l'eau, parce que c'est ce que je cherchais. J'avais plus d'eau. Et en fait, il y avait des palmiers, donc il y avait de l'eau. Et j'ai vu des femmes se mettre à courir. Elles couraient dans tous les sens pour monter et aller se planquer dans les rochers, etc. Le canyon n'était pas si grand quand je suis arrivé au bout, et pourtant je roulais à petite vitesse. Et il y a un papy, je me suis mis à côté du puits, pas trop loin, j'ai pris de l'eau dans le seau, etc. Je me suis mis tout nu, j'ai commencé à me savonner, donc je savais que j'étais observé, hein. Je le fais quand un homme seul, blanc, dans un pays qui est semi en guerre, voire en guerre, qui se met à walper devant tout le monde et qui se savonne, mais en pudeur, quoi, le long du camion, hein, pas de l'exhibitionnisme. Et là, je vois dans mon regard, dans un tout bien verte, bon, que j'avais pas trop bien fait gaffe, qui était forcément des petites cultures de salade et tout ça, un papy qui me tend une salade avec un immense sourire comme ça. J'étais tout plein de savon et tout. Je me suis tout rassé. Et après, on m'a expliqué qu'il y avait des raids qui se faisaient, que les femmes se faisaient violer, et que comme j'étais rentré en rétrogradant, le bruit du Toyota et Land Cruiser, il est hyper connu en Afrique. C'est l'armée, la contrebande, etc. Elles ont pris peur, les femmes, elles sont parties, elles étaient en train de ramasser du bois. Et ben ça, c'est ça, ça, ça me hante encore. Ce truc, il a peut-être 15 ans, cette image. Je les vois courir là. Et putain, pardon, pardon, mille pardons, mille pardons, mille pardons, que je m'en veux d'avoir fait ça, punaise. Si j'avais, voilà, mais je savais pas. Et t'apprends au fur et à mesure. T'apprends au fur et à mesure toutes ces choses. Après, ici, dans cette société, je me suis pris une porte dans la gueule. Il dit, en allant chercher une salade. Il y a pas la porte, on ne dit pas bonjour, on ne dit rien du tout, quoi. Enfin, c'est, mais c'est pour, faut pas en vouloir. Les gens, ils sont aigris. Ils sont pas vivants trop ici.
0: Pascal, merci pour ce message rempli d'humilité. Et donc cette humanité reste belle, mais c'est vrai qu'aujourd'hui on a tendance à se diviser. Alors qu'en fait, voilà, un des maux de nos sociétés, c'est ça, c'est la solitude. Et tu le disais, tu cherches aujourd'hui l'amour et la tendresse. C'est vrai que c'est peut-être ça dont on a besoin aujourd'hui.
1: Et ouais, surtout ne vous laissez plus individualiser. Tenez-vous les mains, faites des repas ou vous tenez, faites des chaînes d'amour et on n'a pas réinventé la poudre. Ça se faisait par nos grands-parents et nos arrière-grands-parents. L'union, les fêtes, c'était religieux. Aujourd'hui, ça peut être autre que plus que religieux ou moins, etc. Mais ne vous laissez plus individualiser parce que c'est leur truc. Un homme, une femme seule consomme plus qu'un couple ou qu'une famille. Donc ils nous ont individualisé. Plus de famille, plus de couple, plus rien, quoi. C'est fini, plus d'ethnie, plus rien. Voilà.
0: Pascal, merci. Merci à toi.
1: Banco.
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0: 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It's 3 p.m.
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0: Bonjour, nous prenons l'antenne. Vous êtes sur Radio Lézard. Avec nous, on se cultive, on s'amuse, on part en reportage. Bref, vous n'allez pas vous ennuyer. Tout d'abord, nous commençons par le journal. C'est l'heure des informations. Que s'est-il passé ces jours-ci ?
1: Panique dans la ville de Bilbao. Pupi, le chien du célèbre musée Guggenheim, s'est enfui à travers la ville. Quelqu'un le retrouvera-t-il ? Nul ne le sait.
2: Nous allons vous parler maintenant d'un terrible cambriolage. Le célèbre canapé rouge en forme de baiser a été dérobé cette nuit chez Salvador Dali. Nous sommes actuellement en direct avec notre envoyé spécial.
3: Oui, je me trouve en Espagne chez le célèbre artiste.

0: Devant moi se trouvait Nikki de Saint-Phal. Elle voulait ajouter une énorme bouche sur ses nanas. Non mais quelle toupée! Elles sont déjà bien assez rondes et colorées comme cela.
1: Passons maintenant à une actu plus joyeuse. Nous allons vous parler de Punch, l'éléphant du musée Toulouse-Lautrec.
2: Ah oui, effectivement. Cet éléphant est très admiré par les visiteurs. Mais que lui est-il arrivé?
1: Oh, rien de grave, ne vous inquiétez pas. On a retrouvé dans un petit village du Cambodge, en Asie, le vieil homme qui avait dompté le véritable Punch. Cet éléphant a vraiment existé, puis il a été représenté en statue au musée de Toulouse-Lautrec.
2: Oh, ça alors, c'est étonnant. Quelle belle découverte. Ce n'est pas le cas avec la dernière information de notre journal. Il y a bien failli y avoir un meurtre. C'est notre reporter sur place qui va tout nous expliquer.
3: Oui, je suis en direct du petit village de Gorbe. La population est très inquiète. Ce paisible hameau abrite un couple pas commode. Les époux représentés par Grand Poule dans American Gothic, armés d'une fourche, ont soi-disant assassiné leur poule prénommée Omelette pour la manger. J'ai croisé un témoin, il s'appelle Edvin. Il criait très fort. Oui, monsieur Munch, on vous écoute. Calmez-vous.
0: Ah ! J'ai eu la peur de ma vie. Je me suis sauvé en traversant un pont qui enjambait la rivière. C'était affreux. Je les ai vus courir avec cette immense fourche à la main.
3: Bon, heureusement, tout se termine bien. Le couple de fermiers affirme avoir poursuivi Omelette pour la ramener au poulailler. La poule y est bien entrée. Ouf.
0: Je ne suis pas certain que tout soit fini. Ils m'ont vu courir, alors ils m'ont regardé d'un air bizarre. Je vais me planquer sous le pont. Leur fourche pointue me terrifie.
1: Mesdames et messieurs, notre journal est terminé pour aujourd'hui. Passons à autre chose.
4: Oh là là, ça fait froid dans le dos. Heureusement que toutes les nouvelles ne sont pas aussi inquiétantes. Bon, maintenant, c'est l'horoscope. Il y a forcément un bon présage pour moi.
5: Oui, c'est l'heure de l'horoscope. Nous allons vous dévoiler ce qui vous attend pour les prochains jours. Des bonnes nouvelles? Sûrement. Votre avenir vous réserve forcément de belles surprises. Des mauvais présages? Quelques conseils pour affronter les problèmes et tout devrait aller mieux. Écoutez plutôt.
6: Aujourd'hui, les poissons, votre moral est bon. Les couleurs et les motifs de Romero Brito vous mettent de bonne humeur.
7: Si vous êtes du signe du dragon, allez faire un tour du côté de Saint-Brévin, voir le serpent d'océan. Vous vous ferez certainement un ami.
8: Les béliers, vous avez l'esprit un peu gris. Pour vous changer un peu et vous redonner de la gaieté, une toison vert-pomme vous ira à merveille.
9: Les cancers, attention à ne pas négliger vos sensations ou vos petites douleurs. Prenez soin de vos oreilles, vous pouvez même opter pour le bandage de Vincent Van Gogh.
10: Les balances, en ce moment, il vous arrive de trembler. Attention au risque de chute, on vous conseille de travailler votre équilibre avec calter.
11: Les scorpions ont un bon coup de crayon, c'est bien connu. Alors, vous devez y croire. Un jour, votre talent sera reconnu.
12: Les taureaux ont sans mêler les pinceaux. Un petit tour chez Pablo Picasso et tout rentrera dans l'ordre.
13: Aujourd'hui, les gémeaux, vous allez réaliser un chef-d'œuvre, fini les brouillons et les croûtes par dizaines. Vous voyez, ça valait le coup de persévérer.
14: Les jaguars, vous allez devoir apaiser votre colère. Vous êtes vert de rage. Vous voulez que Marc Chagall vous peigne au plafond du palais Garnier? Rassurez-vous, votre belle couleur tachetée deviendra bientôt à la mode.
15: Les natifs du signe du crapaud, vous allez passer sous une échelle et vous allez vous prendre un pot de peinture sur la tête. Protégez-vous.
16: Aujourd'hui, les Verseaux, retournez la toile côté recto. Vous verrez, ça ira tout de suite beaucoup mieux.
17: Les Sagittaires vous aident en pleine réflexion pour prendre une décision importante. Réfléchissez bien encore et encore. Pour vous aider, penchez-vous en avant. Appuyez votre coude droit sur votre genou droit et massez votre crâne. Comme le penseur de Rodin, cela vous aidera à y voir plus clair.
18: Merci pour tout. Nos spécialistes en astrologie ont vraiment beaucoup d'imagination. Allez, passez une bonne journée et à la semaine prochaine.
19: Merci beaucoup. Cette journée s'annonce excellente. Désormais, nous avons rendez-vous avec notre grand reportage. Où allons-nous nous balader aujourd'hui? J'adore ces reportages. On découvre toujours des endroits surprenants.
20: C'est maintenant l'heure de notre reportage. Cette fois, nous sommes allés interroger le gardien du musée national des jeux. Dans ce musée, on peut s'amuser, observer des jeux d'autrefois, découvrir les jeux venus de pays du monde entier. Bonjour monsieur le gardien, pouvez-vous expliquer à nos auditeurs ce que vous préférez dans ce musée ?
21: Eh bien, je vais vous dévoiler un secret que peu de gens connaissent. C'est à propos du tableau de Georges de la Tour intitulé « Le tricheur à l'as de carreau ». C'est mon endroit préféré dans le musée, car lorsqu'on s'approche, on peut entendre ce qui se passe dans le tableau.
20: Ah bon ? Comment ça ?
21: Écoutez plutôt, je crois qu'ils viennent de commencer une partie.
22: Merci Raoul de nous avoir accueillis chez toi. C'est mignon ton petit salon.
23: Avec plaisir, Victoire. Tu sais que vous serez toujours les bienvenus. Bon allez, on s'y met. Je vais encore gagner, j'en suis sûr. Par contre, Smeralda, pas comme la dernière fois. Pas de triche, hein ?
24: Oui, oui, ok. C'est promis. Mais bon, vous êtes trop fort. Vous gagnez donc. Avec Léon, on avait mis une tactique au pont. Mais promis, cette fois, on se tire à carreau.
21: Là, on n'entend plus grand-chose. Il doit y avoir Léon qui distribue les cartes. Oh, il va encore tricher, j'en suis sûre. Il en garde toujours deux ou trois en secret.
24: Alors, c'est mon tour. Tiens, je remporte le prix. Grâce à mon as de trèfle. Et victoire! Je t'ai vu sur Raoul. Tu n'as pas le droit. C'est de la triche.
23: Oh non, ne regarde pas mon jeu. Oh, de toute façon, j'en étais sûre que tu finirais par tricher. Tu ne peux pas t'en empêcher.
20: C'est étonnant, ce tableau qui parle. On voit très bien dans le tableau que Victoire et Esmeralda regardent Léon d'un air soupçonneux. On dirait qu'elles regardent avec intérêt les cartes cachées dans le dos de Léon. On dirait un as de carreau.
21: Vous vous rendez compte ? Je peux suivre les parties tous les soirs lors de mes rondes de nuit. Ah chut, ils reprennent.
24: Léon, allez, joue! Oh là là, l'as de carreau! Oh, tu es vraiment trop fort! Tu remportes encore la partie!
23: Et le gagnant remporte 1000 francs. C'est une grosse somme. Dis, tu nous laisses une chance la prochaine fois?
20: À mon avis, il ne va pas arrêter son petit manège. Il y aura encore des disputes demain soir. Oh, les crapules!
25: Oh, moi, les tricheurs, j'ai jamais pu les voir en peinture. C'est quand même étonnant, ce tableau qui parle. Allez, faisons place à la météo des artistes.
26: C'est l'heure de vous faire le point météo. Attention, cet après-midi, le temps se gâte. Sortez vos parapluies comme dans le tableau de Magritte. Il pleut des petits hommes et des pommes vertes.
27: Dans le sud du pays, c'est le contraire. On se croirait dans la jungle du douanier Rousseau, où la chaleur inquiète les scientifiques.
28: À Giverny, Claude Monet a eu très froid quand il a installé son chevalet. Il a neigé la nuit dernière.
29: À Paris, le temps est orageux. Le tableau de Delacroix, La liberté guidant le peuple, nous montre un ciel très couvert et menaçant.
30: Avis des tempêtes sur la mer du Nord. Le radeau de la Méduse a été retrouvé échoué sur le rivage.
31: Attention, nous venons d'apprendre une nouvelle improbable. Les tournesols du Groenland viennent de pousser subitement et se tournent vers le soleil et vers la Hollande.
32: Au Sahara, les étoiles illuminent le ciel. La grande ourse scintille dans la nuit étoilée et les températures sont fraîches pour la saison.
33: Au plafond de la chapelle Sixtine, les nuages laissent passer la lumière du soleil. Pas d'inquiétude, ce sont des nuages d'altitude qui annoncent un temps splendide.
34: Qu'il fasse froid, qu'il neige ou qu'il vente, nos auditeurs attendent avec impatience notre grand jeu.
35: Bienvenue dans notre grand jeu, le savoir des peintres.
36: Nous allons accueillir trois candidats. Vous allez devoir répondre correctement à une question sur la peinture. Le cadeau à gagner aujourd'hui est un passe-famille pour le magnifique musée du pinceau, situé à Pastelleux-sur-Toile.
35: Nos candidats sont en ligne. Vous êtes prêts ? J'espère que vous avez bien révisé, car nous allons voir si vous êtes des connaisseurs en art.
0: Oui, nous sommes prêts.
35: Très bien. Alors, la première question est pour Mona Lisa. Présentez-vous rapidement.
1: Bonjour, je m'appelle Mona Lisa. J'habite à Paris, sur la place du Tertre à Montmartre.
36: Passionnant, cher ami. Alors, voici votre question. Vous connaissez le street artiste que personne n'a jamais démasqué? J'ai nommé l'inimitable Banksy. Alors, écoutez bien votre question. En quelle année et dans quelle ville est-il né?
1: Je dirais en 1974. Et je crois que c'est au Royaume-Uni. Et il me semble que c'est à Brixton.
36: Bravo, bonne réponse.
35: Nous passons maintenant à notre deuxième candidat. Allô, vous êtes là?
2: Oui, bonjour, je m'appelle Michelangela. Je suis vendeuse de pots de peinture chez Castobrico. La peinture, j'en connais un rayon.
35: Alors, pour vous, la question est la suivante. Qui a dit que la peinture à l'huile était plus difficile que la peinture à l'eau?
2: Oh là là, j'y arriverai jamais!
36: En vous êtes, c'est dans une chanson.
2: Ah oui, merci, je crois que je l'ai, c'est Bobby Lapointe, non?
36: Bravo, c'est bien lui, bien joué! Allez, dernier candidat pour aujourd'hui, c'est Ben. Bonjour Ben!
3: Bonjour, alors moi je m'appelle Ben, je fais quelques gribouilles sur mon temps libre, et sinon je suis professeur d'art plastique.
35: Génial, alors voici votre question. Je vous nomme trois artistes, Fernand Léger, Otto Dix et Paul Cézanne. Quel est le point commun entre trois tableaux peints par ces grands maîtres?
3: Ah, c'est facile, je sais, on voit des joueurs de cartes.
36: Oui, c'est tout à fait ça, vous êtes très fort, bravo!
1: On est trop fort, on a tout bon, on peut pas vraiment se départager. On partage plutôt le même amour de l'art.
3: Tu as raison, si on allait au musée tous les trois ensemble...
2: Oh oui, trop bonne idée. Eh bien, on va dire que le passe-famille est transformé en passe-ami.
0: Youpi!
30: Et voilà encore trois candidats heureux. Ils sont vraiment incroyables. Ils ont bien mérité leur récompense. Et en plus, on apprend plein de choses. Oh, c'est déjà le moment de rendre l'antenne. Radio Lézard, c'est fini pour aujourd'hui. Nous avons été ravis de vous emmener dans notre univers. On est tous un peu des artistes, vous savez ?

0: on se retrouve juste après les premiers enregistrements pour cette émission de Radio Lézard. Je suis toujours en compagnie de Lison, Zélie, Martin et Mathis. Vous allez bien tous les quatre ?
1: Oui.
0: Tout à l'heure, vous avez présenté le Flash Info avec une actualité artistique. C'était comment ?
2: C'était bien.
0: C'était bien ?
3: J'ai beaucoup aimé lire.
0: Mmh. Et donner des informations.
3: Oui. Ouais. Plus ou moins vraies. Mais...
0: Plus ou moins vraies, ouais. Qu'est-ce que ça faisait de se retrouver dans les conditions d'un studio radio et de parler comme des journalistes?
3: Ça fait un peu impressionnant.
2: C'était bizarre.
4: Mmh.
2: Bizarre.
4: On entend plusieurs fois sa voix.
0: Est-ce qu'on s'habitue?
2: Oui, un peu.
3: Mmh. Oui.
0: Est-ce que ça vous donne un regard différent sur les journalistes tels qu'on a l'habitude d'en voir à la télévision ou de les écouter à la radio ?
3: Oui.
2: Beaucoup.
0: Beaucoup ?
2: Oui.
0: On voit un petit peu l'envers du décor, la technique, et comment ça se passe. Est-ce que ça vous donne des idées pour plus tard ?
2: Non.
0: De métier. Vous savez déjà ce que vous voulez faire comme métier ?
3: Non, du tout.
0: Bon, vous avez le temps, ouais. Le temps d'y réfléchir en tout cas. Très bien, merci beaucoup à tous les quatre. C'était Lison, Zélie, Martin et Mathis et vous avez enregistré tout à l'heure le Flash Info et l'actualité artistique. Merci beaucoup. Juliette, Lilou, Louis, Maël et Ewen, vous allez bien ?
1: Oui.
0: Tout à l'heure, c'est vous qui enregistriez l'horoscope.
1: Oui.
0: Mm-hmm. C'est vous qui l'avez écrit, cet horoscope ?
1: Oui.
2: Alors, on a eu de l'aide par la maîtresse aussi.
0: Heureusement. Il y avait des actualités selon les signes très très drôles pour la plupart. Il y en a une qui vous revient. Vous vous souvenez de ce que vous avez dit tout à l'heure au micro ?
2: Le dragon.
0: Le dragon.
2: Scorpion.
4: Le poisson.
2: Le crapaud, ouais. Je crois.
0: Et le crapaud, j'ai entendu aussi, ouais. Vous avez mélangé horoscope chinois et horoscope occidental.
2: Oui.
0: Et c'est vous qui avez écrit la plupart des choses avec l'aide de la maîtresse ?
1: Oui.
0: Ouais. Qu'est-ce que ça vous a fait, vous, de vous retrouver derrière un micro avec un casque sur les oreilles, de vous entendre, d'entendre et d'écouter les autres aussi ?
2: Ça faisait très bizarre au départ.
0: Bizarre au départ, ouais. Mmh. On s'habitue ?
1: Oui.
0: Ouais. C'est quoi votre expérience principale de ce que vous avez vécu aujourd'hui, un studio radio au milieu de votre classe ? Est-ce que ça donne envie d'écouter la radio ?
1: Oui.
0: Ouais ? Ou de l'écouter différemment en tout cas ?
2: Oui.
0: Une question que je poserai également aux autres groupes derrière, qu'est-ce qui se passe l'année prochaine pour vous au niveau de l'école ?
2: On va en 6e.
4: Mmh. Le collège ?
0: Le collège, la 6e, ouais, on y pense ?
1: Oui.
0: Ouais, ça fait quoi ?
2: Ça fait comme quand on est devant un micro, au début ça fait peur.
0: Ouais. Et puis après on va s'habituer aussi, ouais.
2: Oui. Mm-hmm.
0: Est-ce que vous savez dans quel collège vous allez aller ?
1: Oui.
0: D'accord. Ça va être où ?
2: Notre-Dame à Pornic.
0: Très bien. Notre-Dame, ouais. Qui est pas loin de Jade FM d'ailleurs, ouais.
4: Moi j'irai à Saint-Roch.
0: À Saint-Roch, c'est à Saint-Père-en-Ré. Oui, c'est ça.
3: Et moi, Jean Monnet.
0: Jean Monnet, c'est à Pornic, oui. Bien, on vous souhaite une très bonne rentrée, mais d'ici là, des très bonnes vacances scolaires. Ça commence bientôt, ça commence quand ?

0: De juillet.
1: Y a déjà un petit air de vacances, je trouve, dehors. Merci beaucoup et bonne rentrée. Et merci encore de votre super horoscope. J'ai reconnu tous mes signes quasiment. Merci beaucoup. Groupe, nouveau groupe, en tout cas sur le plateau, j'ai le plaisir de retrouver Sacha, Tilliam, Malo et Menzo. Vous allez bien?
2: Oui.
1: Quatre garçons, vous avez participé tout à l'heure à ce sujet, cette rubrique reportage au musée.
2: Oui.
1: C'est vous qui l'avez écrit?
3: Oui, avec l'aide de notre maîtresse.
4: Oui, on a été un peu aussi reformé avec les phrases de la maîtresse.
1: D'accord. Est-ce qu'on l'a vu, ce scénario? J'entends par là ce que vous avez dit au micro. Est-ce que vous l'avez imaginé, ces images de tableaux qui parlent?
5: Oui, imaginé et inventé sans voir l'image.
1: Mais est-ce que vous les avez vues, ces images qui représentent des tableaux ou ces personnages, en tout cas, dont vous avez parlé?
5: Oui.
1: Et lorsqu'on... imagine, lorsqu'on parle, lorsqu'on raconte toutes ces histoires inventées, vous les avez presque vues bouger, ces tableaux?
5: Non.
4: Un peu, oui.
1: Un petit peu? Qu'est-ce qui vous a le plus interpellé ou plu dans cette histoire, dans ces histoires?
5: Les phrases, les morceaux de phrases le présentateur. C'est là où on avait le plus travaillé.
1: Oui.
4: La triche.
1: La triche. Oui. Les joueurs de cartes.
5: On était partis sur ça de base.
1: Ça vous a pris longtemps à travailler et à écrire ce texte?
5: Au début, on n'était même pas partis sur ça. On était partis sur
4: Tintin.
5: Et on a changé d'idée.
1: Qu'est-ce qui vous a fait changer d'idée?
5: Personne n'aimait.
4: C'est moi parce que je savais pas trop ce que c'était Tintin. Enfin. J'ai déjà lu des BD, mais j'avais pas beaucoup d'informations sur lui, alors je savais pas quoi dire. Du coup, on a changé.
5: Au bout du deuxième exercice, la deuxième séance, après on a commencé à travailler, puis on a fini dans les deuxièmes, pas loin.
1: C'était assez rapide alors.
4: Ouais.
1: Travail d'imagination donc, votre rubrique, oui. Reportage au musée. Même question pour vous, la question que j'ai posée tout à l'heure, l'année prochaine, c'est la sixième?
4: Oui.
1: Le collège, on y pense?
4: Oui. Après, c'est pas mon sujet principal.
1: Non.
5: Tu parles d'eau.
1: On imagine déjà à quoi ça ressemble. Est-ce que vous y êtes allé une journée? Je crois qu'il y a des journées de visite.
4: Une matinée.
1: Très qu'est-ce que vous avez vu là-bas?
4: On a vu la cour, tout ce qu'il y avait dans le collège, les classes et les instituteurs.
5: Pas tous, on a vu que quelques-uns.
4: Oui. Ça dépend.
5: Oui, parce qu'il y en avait qui n'avaient pas les mêmes cours que les autres.
1: Ça vous a paru très grand, plus grand?
4: Beaucoup plus grand. Et plus long aussi, plus long les cours.
1: Quel collège vous avez visité?
4: Moi, c'est Notre-Dame.
6: Notre-Dame.
1: D'accord. Merci beaucoup à vous quatre, Sacha, Tilliam, Malo, Menzo, pour votre petite participation à répondre assez rapidement à ces questions et votre rubrique sur le reportage au musée. Merci à vous.
5: Merci.
1: Nouveau groupe que je retrouve avec grand plaisir sur le plateau, juste après l'enregistrement de cette émission. Maddy, Célia, Manon et Raphaël, rebonjour à vous quatre.
7: Bonjour.
1: Tout à l'heure, vous avez présenté une rubrique, la météo.
7: Oui.
1: Et en parlant de météo, c'est la canicule ces jours-ci, puisque là nous sommes en enregistrement. Il fait presque, en tout cas... 40 degrés d'annoncé à l'extérieur. Votre rubrique météo, vous l'avez écrite comment? Bien avant cet épisode de canicule?
7: Oui.
1: Qu'est-ce qui vous a inspiré pour écrire cette rubrique?
0: Des tableaux.
1: Des tableaux. Hmm.
0: On a cherché les tableaux avec paysages. Et ensuite, on a trouvé ce qui pouvait aller ou ce qui pouvait être exceptionnel dans ces tableaux en fonction de la météo qu'il y avait déjà.
1: Je pense tout d'un coup au fameux parasol. Tournesol, pardon. Excusez-moi, la chaleur commençait à jouer. Une histoire aussi au Sahara avec des étoiles qui illuminent le ciel. Vous avez parlé de la grande ours également.
0: Mm-hmm. Oui.
1: Ce sont donc des tableaux qui vous aussi vous ont inspiré.
0: Oui.
4: Oui.
0: Oui. Ouais. Bah, on a déjà cherché des tableaux célèbres pour ensuite voir ce qui pouvait parler aux personnes qui nous écoutaient.
1: On retrouve aussi le radeau de la Méduse.
0: Oui.
4: Oui. Mm-hmm. Oui.
1: Quoi d'autre? Vous avez cité Monet également.
0: Oui. Oui.
1: Donc beaucoup d'inspiration venant du monde de la peinture. Ouais. Mais ça, c'est un petit peu le fil rouge de toutes vos rubriques. Hein. On parle beaucoup de peinture, de musée. Comment ça s'est écrit, ces rubriques? Vous travaillez en groupe?
0: Oui.
1: Ouais.
0: Oui.
1: Est-ce que vous connaissiez le travail des autres groupes également?
4: Non, on l'a découvert quand il le lisait devant tout le monde.
1: Tout à l'heure? Non.
0: On a fait un peu
3: des répétitions.
0: Oui.
1: Et c'est là où chaque groupe a découvert les travaux des autres groupes.
0: Oui. Oui.
1: Même question à vous quatre. La rentrée prochaine, c'est le collège, la sixième.
0: Oui.
1: Mmh. On l'imagine, la sixième? Comment on l'imagine?
4: Bah là, cette année, on est les plus grands, mais l'année prochaine, on sera les plus petits de l'école.
1: Cette année, vous êtes les plus grands de toutes les classes, et l'année prochaine, les plus petits des classes qui vont jusqu'à la troisième.
0: Oui.
1: On se sent prêt pour le collège?
0: Oui.
4: Oui.
1: Ouais. Quelle expérience vous avez retirée de ce qu'on a fait ce matin tous ensemble?
0: Bah déjà, parler au micro, c'était un peu bizarre au tout début. Puis après, on y arrive puisque on s'habitue. Mais c'était trop bien.
1: C'était bien?
0: Oui.
1: Bizarre, c'est le mot qui revient le plus depuis que je pose cette question ce matin. Ouais. Souvent, on me dit c'est stylé.
0: Bah, en fait, c'est que parler déjà dans un micro, ça fait étrange. Puis après, on entend tout le monde parler. Enfin, on entend dans le casque tout le monde, donc c'est étrange. Mmh. Enfin, ça fait bizarre au tout début.
1: Bonne expérience quand même.
0: Oui.
4: Oui.
1: Mmh. Ouais. Merci beaucoup à vous quatre, Maddy, Célia, Manon et Raphaël. Bonne continuation à vous et bonnes grandes vacances puisque c'est très très bientôt.

0: Margot, Pénélope, Thiago, Léo et Zoé. C'est ça?
1: Oui.
0: Je vous voyais avec des grands yeux. Vous allez bien?
2: Oui.
0: Ouais, tout à l'heure, on vous a écouté, on vous a entendu. Et c'est vous qui étiez responsable de la rubrique Le jeu.
2: Oui. Mmh.
0: Comment ça s'est passé l'écriture de ce jeu?
3: Au début, on cherchait des idées. On a pris des peintres que les personnes ont fait en exposé. Et après, on a fait des questions et on a trouvé des choses.
0: Il y a eu un exposé de faits sur les peintres, c'est ça?
4: Oui. Chacun faisait un exposé sur un peintre en particulier.
0: D'accord. Et toi, par exemple, tu avais choisi quel peintre?
5: Moi, c'était Fernand Léger.
0: Mmh. Qui d'autre?
6: Moi, c'était Richard Zelenkevitch.
0: Oh.
7: Moi, c'était Gustave Courbet.
0: D'accord.
8: Moi, c'était Banksy.
0: Banksy.
8: Oui.
0: Street art, donc. Oui. Alors, tout à l'heure, il y a quelque chose qui m'a interpellé justement au sujet de Banksy. C'est que personne ne sait véritablement qui il est.
9: Il est toujours masqué quand il fait ses œuvres.
0: Mais vous aviez parlé d'une date, comme quoi il serait né en 1974.
9: En 1974.
0: Et il serait né à Bristol, c'est ça?
9: Oui, en Angleterre.
0: D'accord. Alors je trouvais que ça faisait quand même pas mal d'informations sur quelqu'un dont on ignore tout finalement. Quoi d'autre? Qu'est-ce qui vous a motivé, inspiré pour écrire cette rubrique, le jeu?
6: Bah, on s'est surtout inspiré aussi un peu des jeux qu'on entend des fois à la radio. Mmh. Ça nous a un peu aidé.
0: C'est pareil, vous, votre groupe, vous avez travaillé ensemble?
2: Oui.
0: Vous avez construit cette rubrique et ensuite vous l'avez présentée à tout le monde?
3: Oui, on présentait un peu des choses qu'on choisissait si on voulait vraiment les mettre sur la... qu'on voulait vraiment l'écrire, si ça pouvait aller.
0: Et vous avez découvert petit à petit le travail des autres groupes?
3: Oui, quand ils disaient devant tout le monde.
0: Comment ça s'est passé, cette expérience d'enregistrement?
6: C'était un peu impressionnant au début avec les micros, et vu qu'on s'entendait, ça faisait un peu aussi bizarre.
3: Non, ça va.
0: On s'habitue. Quelques minutes et puis ça va mieux.
3: Au début, c'est stressant, mais après, on s'habitue. On s'habitue vite.
0: Même question pour votre groupe l'année prochaine, la sixième?
3: Oui.
0: Ouais. Ça va aller?
3: Ouais. Oui.
0: Ça fait quelque chose de quitter cette école? Ça fait combien d'années que vous êtes dans cette école?
3: CP, CE1, CE2.
6: 8 ans.
3: 8 ans.
0: C'est comme déménager un peu?
6: Oui, en plus on change un peu vu qu'on va devoir changer de classe souvent. Ça va nous changer des habitudes qu'on a là.
0: Mmh. Les différents profs.
3: Et surtout, on se sépare petit par petit. Mmh.
0: Vous savez à peu près que vous allez vous retrouver quand même dans...
6: Oui.
3: Bon. Oui.
0: Bien. Merci beaucoup à vous d'avoir participé à cette petite interview. Vous occupiez de la rubrique Le Jeu et c'était Margot, Pénélope, Thiago, Léo et Zoé. Merci encore.

0: Aurore, maîtresse d'école
1: Oui,
0: de cette classe de CM2.
1: avec grand plaisir. Ils ont été formidables.
0: Ouais, vous les avez trouvés bien.
1: Ah oui, je suis impressionnée par les lectures, le langage, leur découverte de ce plateau d'enregistrement.
0: Comment vous est venue l'idée de contacter Jade FM et d'organiser ce qu'on a réalisé ensemble ce matin?
1: Eh bien, j'avais envie d'un projet qui change un petit peu de l'ordinaire, qui leur laisse des souvenirs, qui soient fiers de ce qu'ils produisent et que ça leur laisse des souvenirs, gravés dans la tête. Et de travailler le langage, on sait que c'est un point très très important à développer, qui va leur servir aussi pour plus tard. Et enregistrer sa propre voix, c'est une expérience assez inédite et particulière.
0: Moi, j'étais très agréablement surpris par leur élocution. J'ai eu l'impression qu'ils ont énormément travaillé. En tout cas, on sentait qu'ils étaient à l'aise, qu'ils possédaient bien leur rubrique.
1: Oui, il y a eu des séances d'écriture et puis des séances de répétition. Et puis tout au long de l'année, différents travaux de lecture à voix haute sur plein de sujets. Notre sujet sur les arts a été un fil conducteur sur toute l'année, avec, comme certains ont dit tout à l'heure, la création d'exposés d'histoire des arts. Chaque enfant a choisi un artiste et est passé devant tout le monde présenter son exposé. On a eu plusieurs travaux. Il y a eu aussi une étape de recherche de vocabulaire. Il y a beaucoup de travail sur le lexique des arts, les expressions qu'on a essayé de replacer justement dans les histoires, comme je peux plus le voir en peinture, sans mêler les pinceaux, des choses comme ça. Et puis beaucoup de découvertes sur des artistes. Et puis quelques inventions aussi d'écriture avec un sujet de rédaction qui ressemblait au reportage sur le tricheur à l'as de carreau, mais avec un autre tableau. Où pour faire parler les personnages, tout le monde s'était déjà entraîné à écrire une histoire sur ce sujet-là.
0: J'ai l'impression que l'imaginaire aussi, il était très très présent parce que toutes ces rubriques, elles fourmillent d'inventions.
1: Oui, moi je suis admirative des inventions, oui, des créations qu'ils ont faites. C'est vrai que j'ai proposé aussi des tableaux qui pouvaient
0: Susciter.
1: susciter, ils ont fait vraiment une grosse part du travail sur l'imagination, l'invention de leur scénario. Et puis le choix des rubriques de radio aussi a été fait à partir de leurs envies sur ce qu'ils entendent à la radio. Donc, je trouve que l'ensemble avait une bonne.
0: Une bonne cohérence en tout
1: Ouais,
0: cas, ouais.
1: exactement.
0: Je vais pas vous poser la question que j'ai posée à tous les groupes, mais ça fait quelque chose quand on accompagne ses enfants depuis certainement déjà cette année et on les croise dans la cour de l'école depuis plusieurs années pour certains. Ils partent l'année prochaine dans un autre monde. Ça fait quoi?
1: Eh bien, moi, chaque année, j'ai des CM2 depuis 22 ans maintenant, et c'est vrai que chaque année, on a ce sentiment, oui, on les a vus grandir, on les a vus passer de classe en classe, ils évoluent avec leur, chacun leur personnalité, chacun leur caractère, et les apprentissages qui se clôturent, on pourrait dire ça avec le CM2, mais on sait que c'est juste une ouverture pour la suite, et on les laisse s'envoler vers la suite avec ce qu'on a pu leur fournir un petit peu comme petit bagage.
0: Merci beaucoup, Aurore.
1: Avec grand plaisir.
0: Merci de cette invitation. J'ai eu grand, grand plaisir à travailler dans cette classe avec la totalité de vos élèves. Merci d'avoir fait confiance à Jade FM et puis bonne continuation à vous.
1: Eh bien, merci beaucoup. Je suis ravie de cette expérience. Vraiment, c'était super.
0: Merci.
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Déjà ? 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Non, mais pas du vert. 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Oh non. Oh non. Oh non. Mais non. Il m'a mis plus 4. Perdu. 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Double 11. Alors là, ça c'est vraiment con.

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Salut mec, écoute, je te laisse un message parce que tu me dois 3 euros. En fait, hier, à la soirée anniversaire, là, tu sais, on a acheté une bouteille de vin. Mais j'ai vu que toi, t'avais beaucoup plus bu que moi. Genre, t'as bu 3 verres, plus un autre après qu'on ait mangé, de plus que moi. Donc voilà, ça fait 3 euros. Enfin, ça fait 2,92 euros, parce que je sais que t'aimes bien les maths. Mais voilà, j'ai pas envie de t'embêter à calculer, donc voilà, j'ai arrondi à 3 euros. Voilà. En plus, cette bouteille-là, je sais pas où est-ce qu'elle est passée, parce qu'il en restait près de la moitié. Je pense que c'est Arthur qui a dû la prendre encore, donc voilà. Mais écoute, t'as mon numéro, puisque ben, je t'appelle là, et ben, tu peux me faire un Lydia quand tu veux, quand t'as le temps. Voilà. Mais à tout de suite, j'espère. Voilà. Merci, ciao.

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Wanou, t'es pas vu à la déguste ce soir chez Jaja? On s'est mis 2-3 kills là, putain, exceptionnel. On a vu un gamin, on était un peu ragué au départ, mais... radiculaire, putain, un petit bijou. On l'a carafé.

On se mettrait pas une petite quille? 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C'est 6 heures une petite quille, allez, on se prend une petite quille. Bon, moi je vais partir sur un jaja. Hein. Pour un petit glouglou là. Vous avez quoi en glouglou? Ah ouais. On va prendre ça, ouais. Ouh, il est réduit. On va l'aérer un peu, on va le caresser.

mais c'est comme ça qu'ils faisaient avant. 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